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1: Bienvenue en Tunisie.
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1: Alors votre musique a traversé les frontières, les langues, les générations. Je dirais même que tous les habitants du globe connaissent Cheb Khaled, le roi du rail. À votre avis, qu'est-ce qui touche un public qui ne comprend pas forcément les paroles?
3: Ouh, c'est une très très belle question. C'est que je pense qu'on vit dans un monde depuis des décennies. C'est pas moi qui le dis, la musique, elle est universelle. Et moi, j'ai pas étudié le solfège, mais à un moment donné, tout le monde a rigolé sur moi dans le temps. Quand je voulais partir en Égypte, faire les cordes, j'ai parlé avec un ami en France, qu'on devait partir, il me dit, qu'est-ce qu'on va faire? Comment on va l'écrire, les musiques? Je dis, bah, écrivez. Après, j'étais invité avec Anim Hanna, celui qui m'a préparé le Farq al-Messi, il est à Fumasar, qui me suit l'Hando, parce qu'il était très content, déjà. Et je suis dit, déjà, il dit, البروفا قال يا عمي عملوا بروفا. قلت له سمح لي استاذ، قلت له جماعه كي غادي نفهمهم بالصوت تاعي على الموسيقى ولا نكتب لها بالسولفاش، راني جايب معايا من فرنسا. قال لي اعطيني 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بارل. Avec la mélodie, on sent s'il y a une tristesse, s'il y a une mélancolie, ou s'il y a quelque chose qui est aussi souriante, ou s'il y a, voilà. Je pense que moi, c'est grâce à ça. Et aussi, dans mon Maghreb, il y a le grand passage depuis la Première Guerre mondiale. Comme c'est la plaque tournante du monde. Il y a des gens, on est des fois, oh, excusez-moi, je suis maghrébin, je le dis, oh, il faut, on est con.
1: Bah oui.
3: On est con, on ne sait pas quelle richesse on a. C'est pas méchant, mais quand je dis on est con, c'est pas, faut pas prendre au premier degré. C'est-à-dire, parce que nous on est rien, nous on est déjà troisième génération, quatrième génération, et les autres aussi, les pauvres, avec le colonialisme et tout, ils ont laissé illettrés aussi, excusez-moi.
1: Oui. Oui,
3: là, ils ont le plein excuse pour eux, hein, et oui. Pas de souci. Alors là, quand même, je suis indigent sur ça, la vérité. Mais moi j'ai découvert ça avec la ma musique, j'ai trouvé, j'étais servi. Moi, j'ai souffert pour instaurer déjà cette musique chez moi, en Algérie. Où, alhamdoulilah, les gens, ils ont compris, ils ont vu qu'un jeune, c'est grâce aussi, grâce à ce mariage de mélodies. Même chez moi, j'ai trouvé des difficultés parce que nous, les gens de l'Ouest, on a notre langue, notre dialecte qui est différent de l'autre côté. Alors c'est ainsi un Oranais par Alger, s'il dit un mot, donnez-moi une serviette, donnez-moi un torchon, donnez-moi quelque chose, ou un verre, pour l'autre il va le comprendre autrement. Et déjà, la première des choses que j'ai envie de dire, c'est que cette musique raï, les gens de mon pays, qui est le Chiaoui, qui est le Amazir, qui est le Sahraoui, qui est le Tergui, qui est dans toutes les langues qu'on a, c'est-à-dire, elle a réuni, elle a fait comprendre notre langage universel.
1: Oui.
3: Déjà, c'est une force. Et aussi, moi, je me suis servi, je reviens sur la musique, je me suis servi aussi parce que j'ai trouvé qu'on a une richesse. J'ai trouvé qu'on est une plaque tournante. Pour moi, les gens de l'Ouest, on avait l'Espagnol, on avait même les Juifs andalous de chez nous, on a le Malouf, l'Andalousi, on a le Haouzi, le truc. C'est très... Là, ici, à Tunis, aussi, avec les gens de Annaba, les Bonois aussi, il y a d'autres cultures qui y est. Moi, j'ai découvert aussi... J'ai rencontré quelqu'un de l'autre côté, à Palerme, le grand patron, le maire. Il me dit, Khaled, n'oublie pas que les Arabes sont passés par là. J'ai joué avec aussi d'autres groupes de là-bas. Ils jouent avec la mandoline, le même air de chez nous. Et ça, c'est une force. Voilà.
1: Vous avez vu le monde de la musique passer du vinyle au streaming. Mm-hmm. Selon vous, qu'est-ce que les artistes ont gagné et qu'est-ce qu'ils ont perdu?
3: Aussi, on avait le manche-disque quand même dans le temps. Mais là, maintenant, on est avec l'Internet. Qu'est-ce qu'ils ont gagné? Qu'est-ce qu'ils ont perdu? Je pense que personne n'a rien perdu. Personne n'a regretté. On rentre rien que sur l'écoute. On rentre sur quelque chose qui est sophistiqué, qui est digital. Mais maintenant, je pense que même si on rentre dans l'électronique aussi, on a quand même un Internet, on a ça. On a aussi, c'est surveillé. Ils ont leurs droits. Je pense que il n'y a pas de difficulté, on avance au lieu de reculer.
1: D'accord. La dernière question. Enfin, si le jeune Khaled de vos débuts assistait aujourd'hui à l'un de vos concerts, que pensez-vous qu'il dirait de l'artiste que vous êtes devenu?
3: Oh my God. Qu'est-ce que je... Non, parce que... Moi, c'était un rêve. Moi, chez moi, déjà, quand j'étais petit, je regardais les gens qui chantaient à la télévision. Chez moi, je me suis dit, je rêvais, je disais, mon Dieu, Yannick, j'aimerais bien rien que... apparaître dans ma télévision algérienne. Le bon Dieu, il ne m'a pas fait apparaître dans la télévision algérienne. Il m'a laissé apparaître dans le monde.
1: Oui.
3: Et j'ai reçu aussi avec un artiste qui... j'étais jeune, je voulais avoir un autographe, j'étais chassé aussi. Et j'étais triste. Et après, à un moment donné où j'étais très connu, le gars, je l'ai rencontré, je lui ai dit, tu te rappelles pas, il y a un soir, je voulais un autographe, tu m'as poussé. Le mec, il voulait pleurer. Il me dit, non, là, je suis maintenant à la place de Khaled quand il était petit. C'est pour ça que tout le monde m'adore et tout le monde m'aime. Et des fois, c'est fatigant, c'est la réalité. Des fois, c'est fatigant. Les gens qui te demandent des autographes, moi, je suis le seul. Les gens, ils me disent, comment tu fais? Même si je suis pas bien, je suis mal et tout, j'essaye. Mais c'est horrible de jeter quelqu'un.
1: Oui.
3: Alors, je fais de mon mieux. Hein. Je fais de mon mieux. Je sais des autres. C'est-à-dire, je ne peux pas, parce que j'ai le sentiment, c'est ça, grâce à Dieu, alhamdoulilah, ya Rabbi, il m'a donné Adel Na'ma, surtout sur la musique aussi, parce qu'il y a des chansons, des chanteurs que j'adore, que je respecte, chacun a son message. Moi, le bon Dieu m'a donné le message que je donne, que l'amour et la paix et tawahoud.
1: Alhamdoulilah. Je vais vous poser la dernière question.
2: Si vous pouvez,
3: allez-y, à l'aise. D'accord. À l'aise.
1: Merci beaucoup. Si vous deviez transmettre une seule valeur ou une leçon de vie peut-être aux jeunes artistes d'aujourd'hui, laquelle serait-elle?
3: Laquelle serait-elle? Qui respecte leur public.
1: Merci.
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